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2: 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Il est 6 heures passées de quelques secondes. 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

0: Le deuxième titre de Caroline Love, c'était À quoi tu penses. Il est déjà 7h30 à l'écoute RCC.
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0: Bonjour et bienvenue Nakio Micro, dernière matinale de la semaine, vendredi 4 septembre 2026. On démarre tranquillement avec l'excellente Donna Summer.

0: Chanson dédiée à notre ami Paul Naref, c'était Pascal Obispo avec le titre Fan. 7h40 minutes, voici l'éphéméride.
1: Excellente fin de semaine avec nous, vendredi 4 septembre. C'est parti pour cette nouvelle journée. Les Rosalie sont à l'honneur, ne les oubliez pas, c'est leur fête aujourd'hui. Et dans l'éphéméride de cette journée, le 4 septembre 69, il y a donc déjà 57 ans, avait lieu la diffusion du premier épisode des Envahisseurs en France, puis reprogrammé de nombreuses fois par la suite, évidemment, sur TF1 ou encore sur Paris Première. Allez, bon anniversaire à vous, les natifs du 4 septembre. Vous êtes le même jour que Queen Bee, la reine de la pop Beyoncé, fête ses 45 ans. Très bon anniversaire également à Charlotte Lebon, actrice et ex-Miss Météo de Canal+, elle fête ses 40 ans. Très bonne journée, bon vendredi.
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0: L'excellent Ed Sheeran, déjà 7h47 à l'écoute d'RCC. Phil Collins après l'horoscope tout de suite, vendredi 4 septembre.
1: Voici votre horoscope de ce vendredi 4 septembre. Bélier, vous avez l'air un peu fatigué ce matin, mais votre bonne humeur est bien présente. Taureau, les célibataires auront de grandes chances de rencontrer l'amour. Gémeaux, votre optimisme est intact et rien ne pourra assombrir votre bonne humeur. Cancer, un petit coup de chance viendra agrémenter votre journée et vous saurez en profiter sans hésitation. Lion, c'est le moment idéal pour prendre des décisions importantes. Vierge, une nouvelle tant attendue vous fera vivre un moment fort. Balance, on a confiance en vous pour mener à bien un projet ambitieux. Scorpion, c'est grâce à une belle rencontre récente que vous retrouverez votre chemin. Sagittaire, enfin c'est vendredi et vous pouvez relâcher la pression. Capricorne, votre dynamisme est impressionnant et vous franchirez des montagnes de travail. Verseau, vous entrez dans une phase d'écoute pour donner le meilleur de vous-même. Et Poisson, cette fin de semaine promet d'être douce avec une touche de chance.
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0: Phil Collins avec Another Day in Paradise dans la version intégrale. Voici le programme télé Century avant les infos de 8h et les Bananarama avec la reprise des Shocking Blue et le titre Vénus.
1: Vendredi 4 septembre, voici votre soirée télé. Pour ce soir sur TF1, vous pourrez voir qui sera le plus nul, le jeu présenté par Camille Combal. À l'instant, ce soir sur France 2, votre série avec deux épisodes. France 3, la carte au trésor, direction le Val-de-Cher pour votre jeu. La femme de ménage, la version ciné ce soir sur Canal+, du célèbre livre. The Queen sur France 5, vous pourrez voir donc une soirée cinéma sur la Reine d'Angleterre. Et puis enfin, Cauchemar en cuisine sur M6. Bon vendredi, excellente soirée télé.
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0: Les Bananarama et le titre Vénus 1986. Vous écoutez RCC, il est pile 8h. Il est temps de retrouver les infos, l'éphéméride et la météo. Philippe Jam, bonjour.
1: Bonjour et on débute avec ce tragique fait divers. Un homme de 50 ans est mort noyé hier à Borgo, victime d'un malaise. Malgré l'intervention des pompiers, il n'a pu être ramené à la vie. Hyacinthe Vanni, le président du service d'incendie et de secours de la Haute-Corse, s'inquiète de la situation des pompiers face à une situation qu'il qualifie d'insoutenable. Dans un communiqué, s'il souligne l'engagement des sapeurs-pompiers, il dénonce par contre des comportements irresponsables de citoyens et des défaillances en matière de prévention. Il cite en exemple les récents et virulents incendies d'Aleria, Cagnano, Calenzano ou encore Venzolasca. Pour le président du 6-2B, une adaptation du financement des services d'incendie et de secours est aujourd'hui devenu nécessaire. Il appelle aussi chaque citoyen à prendre sa part dans la prévention des incendies et à adopter un comportement responsable face aux vulnérabilités de plus en plus criantes dans l'île. C'était hier la rentrée des classes et si dans la plupart des villes et villages de Corse, celle-ci s'est plutôt bien passée, à Monté en Haute-Corse, des parents d'élèves de l'école du village ont bloqué l'accès à l'établissement. Ils entendaient ainsi protester contre la mutation de leur enseignante non titulaire dans un autre établissement. L'inspectrice d'académie s'est rendue sur place et a apaisé les esprits. Les parents d'élèves ont obtenu la promesse d'une enseignante maintenue sur le poste toute l'année. En politique, Jean-Charles Orsucci fera bien partie de l'équipe de campagne présidentielle de Gabriel Attal. Hier, le parti de l'ancien Premier ministre a en effet dévoilé la liste des 6 porte-paroles du candidat et le maire de Bonifacio est l'un d'eux. La mise en service très prochaine du Christine L, ce bateau rapide de la nouvelle compagnie Corse Express, fait les vagues. Alors qu'il doit prochainement relier Bastia à plusieurs villes italiennes en 2h30 et 3h, plusieurs organisations environnementales et de chercheurs alertent sur les risques que le bateau pourrait faire peser sur les mammifères marins du sanctuaire Pélagos en naviguant à près de 35 nœuds, soit deux fois la vitesse des ferries traditionnelles. Dans une tribune, une dizaine d'associations demandent l'interdiction de naviguer aux navires dans les eaux françaises, italiennes et monégasques et aux autorités de ces pays de prendre des mesures immédiates pour éviter les risques de collision et les nuisances sonores associées. En réponse, la compagnie déclare avoir engagé des échanges avec des professionnels et des bureaux d'études spécialisés afin d'évaluer les risques liés à ces futures traversées et de déterminer les mesures de prévention les plus adaptées. Les dirigeants de la compagnie appel au dialogue. Ce week-end et jusqu'au 8 septembre se déroulera la 196e édition de la Santa di Nolo à Casamaccioli. Sur place, une centaine d'exposants, des producteurs, des artisans pour des dégustations et des ventes. Et puis tout au long du week-end, des conférences, concerts, ateliers pour enfants. Au programme aussi, et bien sûr, le 8 septembre, à Messe adiacente, a suivi de la Gran Nutula, une procession au cours de laquelle la statue de la Vierge est portée par les pénitents. La messe sera présidée par son éminence, le cardinal François Bustillo. La météo pour terminer ce journal, la journée sera bien ensoleillée avec des brises faibles à modérées. Les maximales, toujours bien au-dessus des normales de saison, se situeront entre 27 et 36 degrés. Peu de changements pour samedi et dimanche, les températures ne variant que de 1 ou 2 degrés en moins.
2: Bonjour, le thermomètre n'a pas fini de grimper en cette rentrée. 5 départements du Sud seront placés en vigilance orange canicule dès ce vendredi midi. L'Ardèche, l'Aude, la Drôme, le Gard et l'Hérault sont concernés par ce coup de chaud tardif. Météo France prévoit des températures maximales comprises entre 36 et 38 degrés avec des pointes locales à 39. Des records mensuels pourraient être battus et ça devrait durer au moins jusqu'à dimanche sur toute la moitié sud. La ministre de l'Agriculture, Annie Genevard, doit détailler ce matin le contenu du plan d'urgence pour les professionnels du secteur lors d'une conférence de presse à 9h. Le Premier ministre Sébastien Lecornu demande des gels de dépenses de l'État pour financer un plan d'urgence. Laurent Nunez annonce un dispositif de sécurité XXL pour la venue du pape Léon XIV fin septembre en France avec la mobilisation de 15 000 membres des forces de l'ordre. Le ministre de l'Intérieur reçoit par ailleurs aujourd'hui place Beauvau les syndicats de police pour discuter budget. Une réunion très attendue par les policiers qui dénoncent un manque de moyens et prévoient une manifestation le 15 septembre prochain. Au Népal, un sauvetage miraculeux. les secours sont parvenus ce matin à extraire vivants deux ouvriers d'un tunnel où ils étaient retenus prisonniers depuis la crue du 26 août. La crise chez Volkswagen, le constructeur automobile annonce une nouvelle vague de 50 000 licenciements dans le monde. Le conseil de surveillance a approuvé à unanimité ce plan de restructuration et cela porte à 100 000 le nombre total de suppressions d'emplois prévues pour faire face à la concurrence chinoise et à la baisse des ventes. Du sport pour terminer ce flash avec du football tout d'abord et la troisième journée de Ligue 1 qui débutait exceptionnellement hier avec le déplacement de Lille sur la pelouse de Toulouse. Un match remporté 0-1 par le LOSC qui prend la tête du classement. Enfin, il y a du tennis également et c'est fini pour le clan tricolore féminin et aussi pour Gaëlle Monfils à l'US Open. Léolia Jean-Jean, dernière française en lice, a été éliminée au deuxième tour. Et puis fin de parcours également pour Gaëlle Monfils. Deux jours après ses 40 ans, le Parisien s'est incliné face à l'Américain Lerner Tienne. Une défaite qui marque la fin de sa carrière en Grand Chelem avant de tirer définitivement sa révérence en fin d'année.
3: Excellente fin de semaine avec nous, vendredi 4 septembre. C'est parti pour cette nouvelle journée. Les Rosalies sont à l'honneur, ne les oubliez pas. C'est leur fête aujourd'hui. Et dans l'éphéméride de cette journée, le 4 septembre 69, il y a donc déjà 57 ans, avait lieu la diffusion du premier épisode des Envahisseurs en France, puis reprogrammé de nombreuses fois par la suite, évidemment sur TF1 ou encore sur Paris Première. Allez, bon anniversaire à vous, les natifs du 4 septembre. Vous êtes le même jour que Queen Bee, la reine de la pop Beyoncé, fête ses 45 ans. Très bon anniversaire également à Charlotte Lebon, actrice et ex-Miss Météo de Canal+, elle fête ses 40 ans. Très bonne journée, bon vendredi.
2: 5 départements sont en vigilance orange canicule pour ce vendredi. Il s'agit de l'Ardèche, de l'Aude, de la Drôme, du Gard et de l'Hérault. En ce qui concerne le ciel, il sera plutôt nuageux sur toute la partie nord-ouest du pays avec des rafales de vent attendues jusqu'à 60 km/h. Partout ailleurs, c'est du soleil qui est prévu. Et concernant le mercure, on prévoit 23 degrés à Lille, 24 du côté de Brest, 30 degrés à Tours. Et plus on descend, plus ça monte. 37 à Bordeaux et Toulouse, 38 à Tarbes et jusqu'à 39 à Montélimar.
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C'est 8h15 à l'instant avec Marie-Flore, tout fait pour. C'est un titre de l'année 2025. Et voici Justine Timberlake avec My Love. Oshi, les Pet Shop Boys avant la météo de 8h30.

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Les Pet Shop Boys avec West End Girls, la version intégrale presque 8h30 à l'écoute d'RCC. Belle fin de semaine, vendredi 4 septembre 2026. On revient après une courte pause et après la météo, côté son, avec Patrick Bruel. Il y aura également Cœur de Pirate, Aretha Franklin Respect, Charlotte Cardin, Santa avec Je Brûle, et puis dans 20 minutes, l'horoscope du jour.

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0: Je brûle, c'était Santa à 8h50. Voici l'horoscope en cette fin de semaine.
1: Voici votre horoscope de ce vendredi 4 septembre. Bélier, vous avez l'air un peu fatigué ce matin, mais votre bonne humeur est bien présente. Taureau, les célibataires auront de grandes chances de rencontrer l'amour. Gémeaux, votre optimisme est intact et rien ne pourra assombrir votre bonne humeur. Cancer, un petit coup de chance viendra agrémenter votre journée et vous saurez en profiter sans hésitation. Lion, c'est le moment idéal pour prendre des décisions importantes. Vierge, une nouvelle tant attendue vous fera vivre un moment fort. Balance, on a confiance en vous pour mener à bien un projet ambitieux. Scorpion, c'est grâce à une belle rencontre récente que vous retrouverez votre chemin. Sagittaire, enfin c'est vendredi et vous pouvez relâcher la pression. Capricorne, votre dynamisme est impressionnant et vous franchirez des montagnes de travail. Verseau, vous entrez dans une phase d'écoute pour donner le meilleur de vous-même. Et Poisson, cette fin de semaine promet d'être douce avec une touche de chance. 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

0: Amir, avec le titre Sommet, vous écoutez RCC depuis 9h. On va retrouver les infos, l'éphémérie de la météo, côté musique aussitôt après Mathilda et le tout nouveau titre de Mylène Farmer. Philippe Jam, bonjour.
1: Bonjour et on débute avec ce tragique fait divers. Un homme de 50 ans est mort noyé hier à Borgo, victime d'un malaise. Malgré l'intervention des pompiers, il n'a pu être ramené à la vie. Hyacinthe Vanni, le président du service d'incendie et de secours de la Haute-Corse, s'inquiète de la situation des pompiers face à une situation qu'il qualifie d'insoutenable. Dans un communiqué, s'il souligne l'engagement des sapeurs-pompiers, il dénonce par contre des comportements irresponsables de citoyens et des défaillances en matière de prévention. Il cite en exemple les récents et virulents incendies d'Aleria, Cagnano, Calenzano ou encore Venzolasca. Pour le président du 6 2B, une adaptation du financement des services d'incendie et de secours est aujourd'hui devenu nécessaire. Il appelle aussi chaque citoyen à prendre sa part dans la prévention des incendies et à adopter un comportement responsable face aux vulnérabilités de plus en plus criantes dans l'île. C'était hier la rentrée des classes et si dans la plupart des villes et villages de Corse, celle-ci s'est plutôt bien passée, à Monte en Haute-Corse, des parents d'élèves de l'école du village ont bloqué l'accès à l'établissement. Ils entendaient ainsi protester contre la mutation de leur enseignante non titulaire dans un autre établissement. L'inspectrice d'académie s'est rendue sur place et a apaisé les esprits. Les parents d'élèves ont obtenu la promesse d'une enseignante maintenue sur le poste toute l'année. En politique, Jean-Charles Orsucci fera bien partie de l'équipe de campagne présidentielle de Gabriel Attal. Hier, le parti de l'ancien Premier ministre a en effet dévoilé la liste des 6 porte-parole du candidat et le maire de Bonifacio est l'un d'eux. La mise en service très prochaine du Christine L, ce bateau rapide de la nouvelle compagnie Corse Express, fait les vagues. Alors qu'il doit prochainement relier Bastia à plusieurs villes italiennes en 2h30 et 3h, plusieurs organisations environnementales et de chercheurs alertent sur les risques que le bateau pourrait faire peser sur les mammifères marins du sanctuaire Pélagos en naviguant à près de 35 nœuds, soit deux fois la vitesse des ferries traditionnelles. Dans une tribune, une dizaine d'associations demandent l'interdiction de naviguer aux navires dans les eaux françaises, italiennes et monégasques et aux autorités de ces pays de prendre des mesures immédiates pour éviter les risques de collision et les nuisances sonores associées. En réponse, la compagnie déclare avoir engagé des échanges avec des professionnels et des bureaux d'études spécialisés afin d'évaluer les risques liés à ces futures traversées et de déterminer les mesures de prévention les plus adaptées. Les dirigeants de la compagnie appel au dialogue. Ce week-end et jusqu'au 8 septembre se déroulera la 196e édition de la Santa Dignolu à Casamaccioli. Sur place, une centaine d'exposants, des producteurs, des artisans pour des dégustations et des ventes. Et puis tout au long du week-end, des conférences, concerts, ateliers pour enfants. Au programme aussi, et bien sûr, le 8 septembre, à Metz adjacente, a suivi de Agrigniuntula, une procession au cours de laquelle la statue de la Vierge est portée par les pénitents. La messe sera présidée par son éminence, le cardinal François Bustillo. La météo pour terminer ce journal, la journée sera bien ensoleillée avec des brises faibles à modérées. Les maximales, toujours bien au-dessus des normales de saison, se situeront entre 27 et 36 degrés. Peu de changements pour samedi et dimanche, les températures ne variant que de 1 ou 2 degrés en moins.
2: Bonjour, le thermomètre n'a pas fini de grimper en cette rentrée. 5 départements du Sud seront placés en vigilance orange canicule dès ce vendredi midi. L'Ardèche, l'Aude, la Drôme, le Gard et l'Hérault sont concernés par ce coup de chaud tardif. Météo France prévoit des températures maximales comprises entre 36 et 38 degrés avec des pointes locales à 39. Des records mensuels pourraient être battus et ça devrait durer au moins jusqu'à dimanche sur toute la moitié Sud. La ministre de l'Agriculture, Annie Genevard, doit détailler ce matin le contenu du plan d'urgence pour les professionnels du secteur lors d'une conférence de presse à 9h. Le Premier ministre Sébastien Lecornu demande des gels de dépenses de l'État pour financer un plan d'urgence. Laurent Nunez annonce un dispositif de sécurité XXL pour la venue du pape Léon XIV fin septembre en France avec la mobilisation de 15 000 membres des forces de l'ordre. Le ministre de l'Intérieur reçoit par ailleurs aujourd'hui place Beauvau les syndicats de police pour discuter budget. Une réunion très attendue par les policiers qui dénoncent un manque de moyens et prévoit une manifestation le 15 septembre prochain. Au Népal, un sauvetage miraculeux. les secours sont parvenus ce matin à extraire vivants deux ouvriers d'un tunnel où ils étaient retenus prisonniers depuis la crue du 26 août. La crise chez Volkswagen, le constructeur automobile annonce une nouvelle vague de 50 000 licenciements dans le monde. Le conseil de surveillance a approuvé à l'unanimité ce plan de restructuration et cela porte à 100 000 le nombre total de suppressions d'emplois prévues pour faire face à la concurrence chinoise et à la baisse des ventes. Du sport pour terminer ce flash avec du football tout d'abord et la troisième journée de Ligue 1 qui débutait exceptionnellement hier avec le déplacement de Lille sur la pelouse de Toulouse. Un match remporté 0-1 par le LOSC qui prend la tête du classement. Enfin, il y avait du tennis également et c'est fini pour le clan tricolore féminin et aussi pour Gaël Monfils à l'US Open. Léolia Jean-Jean, dernière française en lice, a été éliminée au deuxième tour. Et puis fin de parcours également pour Gaël Monfils. Deux jours après ses 40 ans, le Parisien s'est incliné face à l'Américain Leonard Tien. Une défaite qui marque la fin de sa carrière en Grand Chelem avant de tirer définitivement sa révérence en fin d'année.
3: Excellente fin de semaine avec nous, vendredi 4 septembre. C'est parti pour cette nouvelle journée. Les Rosalies sont à l'honneur, ne les oubliez pas. C'est leur fête aujourd'hui. Et dans l'éphéméride de cette journée, le 4 septembre 69, il y a donc déjà 57 ans, avait lieu la diffusion du premier épisode des Envahisseurs en France, puis reprogrammé de nombreuses fois par la suite, évidemment, sur TF1 ou encore sur Paris 1ère. Allez, bon anniversaire à vous, les natifs du 4 septembre. Vous êtes le même jour que Queen Bee, la reine de la pop Beyoncé, fête ses 45 ans. Très bon anniversaire également à Charlotte Lebon, actrice et ex-Miss Météo de Canal+, elle fête ses 40 ans. Très bonne journée, bon vendredi.
2: 5 départements sont en vigilance orange canicule pour ce vendredi. Il s'agit de l'Ardèche, de l'Aude, de la Drôme, du Gard et de l'Hérault. En ce qui concerne le ciel, il sera plutôt nuageux sur toute la partie nord-ouest du pays avec des rafales de vent attendues jusqu'à 60 km/h. Partout ailleurs, c'est du soleil qui est prévu. Et concernant le mercure, on prévoit 23 degrés à Lille, 24 du côté de Brest, 30 degrés à Tours. Et plus on descend, plus ça monte. 37 à Bordeaux et Toulouse, 38 à Tarbes et jusqu'à 39 à Montélimar.
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0: C'est une nouveauté RCC, le tout dernier titre de Mylène Farmer tiré de son dernier album. C'est à qui le tour? 9h14, tout de suite on va jeter un œil du côté de votre soirée télé à venir. Billy Swan, Akenelp, Snap, il y a également Sam Smith et Vanessa Paradis, Divine Idylle.
1: Vendredi 4 septembre, voici votre soirée télé. Pour ce soir sur TF1, vous pourrez voir qui sera le plus nul, le jeu présenté par Camille Combal. À l'instant, ce soir sur France 2, votre série avec deux épisodes. France 3, la carte au trésor, direction le Val-de-Cher pour votre jeu. La femme de ménage, la version ciné ce soir sur Canal+, du célèbre livre. The Queen sur France 5, vous pourrez voir donc une soirée cinéma sur la reine d'Angleterre. Et puis enfin, Cauchemar en cuisine sur M6. Bon vendredi, excellente soirée télé.
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0: Vanessa Paradis avec son divine idylle à 9h30. Le journal sportif arrive tout de suite sur RCC en cette fin de semaine. Arrive aussitôt après la musique avec le groupe Pink Floyd. Il y aura également Louise Attaque, Louane Soleil, Patricia Cass, Jack et Carla, plein de hits, bien sûr, avant les infos de 10h, et puis une chronique, bien sûr, entre les deux.
1: Bonjour, on commence par du football avec la troisième journée de Ligue 1 qui débutait exceptionnellement ce jeudi avec le déplacement de Lille sur la pelouse de Toulouse. Un match remporté 0-1 par le LOSC qui prend la tête du classement. Du tennis, et c'est fini pour le clan tricolore féminin et pour Gaël Monfils à l'US Open. Léolia Jean-Jean, dernière française en lice, a été éliminée au deuxième tour. Fin de parcours également pour Gaël Monfils, deux jours après avoir fêté ses 40 ans. Le Parisien s'est incliné face à l'Américain Laure Martin, une défaite qui marque la fin aussi de sa carrière en Grand Chelem, avant de tirer définitivement sa révérence en fin d'année et de s'orienter vers la finance. On part sur

0: Lawson qui prendra son baquet chez Red Bull et Tsunoda qui rempile pour Racing Bulls. L'avenir des Girondins de Bordeaux s'assombrit encore. La Fédération française de football refuse de rouvrir le dossier du club. La décision confirme son exclusion des compétitions nationales, ce qui veut dire qu'ils sont rétrogradés définitivement en division régionale et tout proche de la liquidation. Et puis en rugby, le feuilleton judiciaire se poursuit en Argentine. La justice de la province de Mendoza a confirmé le non-lieu pour les deux rugbyman français Oscar Jégo et Hugo Oradou accusés de viol. L'avocate de la plaignante annonce toutefois un nouveau recours devant la Cour suprême nationale.
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1: Louise Attaque avec Ton Invitation. C'était leur deuxième titre après le single Je t'emmène au vent. Il est 9h43. La musique, elle continue tranquillement. Ce matin, ce vendredi 4 septembre, avec Louane, Soleil, Patricia Cass, Adèle, Jack et Carla qui le tour. La chronique série Pierre Garnier avant les infos. Angèle.

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0: The Gentleman, de retour cette semaine sur Netflix avec une deuxième saison de 8 épisodes. Eddie Horningman et Suzy Glass sont désormais lancés dans l'expansion internationale de leur empire criminel. Une saison qui reprend un an après leur association au sein de l'organisation criminelle dirigée par Bobby Glass. Désormais chargé de développer les activités du groupe à l'étranger, il quitte en partie les domaines de la campagne anglaise pour les lacs italiens.
1: Vous cherchez à me graisser la patte? Vous espérez que je soutienne votre candidature pour la dépénalisation de la marijuana?
2: Personne ne connaît mieux ce business que nous.
1: Le duc, il est en pleine évolution.
3: Et s'il évoluait en quelque chose de volatile?
1: On a besoin de lui et il a grave besoin de nous, lui aussi. Vous êtes destiné à régner. Tracez votre propre chemin. En vous éloignant de Bobby Glass.
0: Netflix a d'ailleurs déjà confirmé le mois dernier une saison 3. On reste sur Netflix. Lors de la rentrée des classes, a également sonné pour la 5e promotion de Nouvelle École avec un nouveau jury et de nouvelles épreuves destinées aux fans de rap. Un concours avec à la clé 100 000 euros. Le rappeur toulousain Oli vient ici officier sans son frère Big Flo, aux côtés de Théodora. Rendez-vous cette semaine avec les épisodes 4 à 6, une saison raccourcie d'un épisode par rapport à la précédente. Mal d'amour débarque également cette semaine sur Netflix, une série mexicaine. En cet épisode, une jeune femme, Emilia Saori, refuse de réduire son avenir à ce que la société attend d'elle dans un Mexique bouleversé par la révolution. Elle veut étudier la médecine, préserver sa liberté et décider elle-même de sa vie sentimentale. Son parcours va se construire autour de deux hommes, un aventurier engagé dans la révolution et une figure importante de son enfance et un médecin qui cherche au contraire une forme de paix au milieu de la guerre. Disney Plus nous propose la saison 2 de Chad Powers avec Glenn Powell dans la peau de son personnage mi-quarterback star, mi-imposteur en cavale. L'intrigue reprend là où on l'avait laissé. Sur le terrain, Chad continue d'impressionner par ses performances au point d'être devenu la nouvelle coqueluche de son équipe universitaire. Mais dans les coulisses, la mécanique du mensonge commence à grincer. Son attitude déroutante hors des matchs attire de plus en plus l'attention, notamment celle du coach Hudson et de Jerry.
4: Ils sont obsédés par Chad Powers, tout le monde est obsédé par Chad Powers, même moi je le suis.
5: Tu viens à la fête ce soir, c'est la tradition.
6: On en est là parce que tu passes ton temps à dire des trucs bizarres.
7: Bonjour coach. Bonjour.
1: Je vis dans la peau de quelqu'un qui n'existe pas. C'est un putain de truc bizarre.
0: Une série animée également sur Disney+, Black Clover. Dans un monde régi par la magie, Yuno et Asta ont grandi ensemble avec un seul but en tête, devenir le prochain empereur mage du royaume de Clover. Mais si le premier est naturellement doué, le deuxième, quant à lui, ne sait pas manipuler la magie. The Grand Tour, l'émission auto qui rassemble tous les férus de belle mécanique, de retour sur Amazon Prime avec une nouvelle saison. Aux commandes, trois nouvelles têtes issues des réseaux sociaux qui auront la tâche difficile de reprendre le flambeau que les légendes de Top Gear leur ont laissé. Au menu, une traversée du désert angolais suivie d'une escale en Malaisie avant de rejoindre le soleil brûlant de la Californie. Voilà pour les sorties séries de la semaine. On se retrouve la semaine prochaine.
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0: Angèle, avec le titre Ça y est, vous écoutez RCC, il est 10h, ça y est, voici les infos. L'éphémérie de la météo, on se retrouve tout à l'heure avec Luigi en fin de journée à partir de 18h pour Door Kitsch ce soir en live. Philippe Jam, bonjour.
1: Bonjour et on débute avec ce tragique fait divers. Un homme de 50 ans est mort noyé hier à Borgo, victime d'un malaise. Malgré l'intervention des pompiers, il n'a pu être ramené à la vie. Hyacinthe Vanni, le président du service d'incendie et de secours de la Haute-Corse, s'inquiète de la situation des pompiers face à une situation qu'il qualifie d'insoutenable. Dans un communiqué, s'il souligne l'engagement des sapeurs-pompiers, il dénonce par contre des comportements irresponsables de citoyens et des défaillances en matière de prévention. Il cite en exemple les récents et virulents incendies d'Aleria, Cagnano, Calenzano ou encore Venzolasca. Pour le président du 6-2B, une adaptation du financement des services d'incendie et de secours est aujourd'hui devenu nécessaire. Il appelle aussi chaque citoyen à prendre sa part dans la prévention des incendies et à adopter un comportement responsable face aux vulnérabilités de plus en plus criantes dans l'île. C'était hier la rentrée des classes et si dans la plupart des villes et villages de Corse, celle-ci s'est plutôt bien passée, à Monte en Haute-Corse, des parents d'élèves de l'école du village ont bloqué l'accès à l'établissement. Ils entendaient ainsi protester contre la mutation de leur enseignante non titulaire dans un autre établissement. L'inspectrice d'académie s'est rendue sur place et a apaisé les esprits. Les parents d'élèves ont obtenu la promesse d'une enseignante maintenue sur le poste toute l'année. En politique, Jean-Charles Orsucci fera bien partie de l'équipe de campagne présidentielle de Gabriel Attal. Hier, le parti de l'ancien Premier ministre a en effet dévoilé la liste des 6 porte-parole du candidat et le maire de Bonifacio est l'un d'eux. La mise en service très prochaine du Christine L, ce bateau rapide de la nouvelle compagnie Corse Express, fait les vagues. Alors qu'il doit prochainement relier Bastia à plusieurs villes italiennes en 2h30 et 3h, plusieurs organisations environnementales et de chercheurs alertent sur les risques que le bateau pourrait faire peser sur les mammifères marins du sanctuaire Pélagos en naviguant à près de 35 nœuds, soit deux fois la vitesse des ferries traditionnelles. Dans une tribune, une dizaine d'associations demandent l'interdiction de naviguer aux navires dans les eaux françaises, italiennes et monégasques et aux autorités de ces pays de prendre des mesures immédiates pour éviter les risques de collision et les nuisances sonores associées. En réponse, la compagnie déclare avoir engagé des échanges avec des professionnels et des bureaux d'études spécialisés afin d'évaluer les risques liés à ces futures traversées et de déterminer les mesures de prévention les plus adaptées. Les dirigeants de la compagnie appel au dialogue. Ce week-end et jusqu'au 8 septembre se déroulera la 196e édition de la Santa di Nolo à Casamaccioli. Sur place, une centaine d'exposants, des producteurs, des artisans pour des dégustations et des ventes. Et puis tout au long du week-end, des conférences, concerts, ateliers pour enfants. Au programme aussi, et bien sûr, le 8 septembre, à Messe adjacente, a suivi de Agrannutula, une procession au cours de laquelle la statue de la Vierge est portée par les pénitents. La messe sera présidée par son éminence, le cardinal François Bustillo. La météo pour terminer ce journal, la journée sera bien ensoleillée avec des brises faibles à modérées. Les maximales, toujours bien au-dessus des normales de saison, se situeront entre 27 et 36 degrés. Peu de changements pour samedi et dimanche, les températures ne variant que de 1 ou 2 degrés en moins.
2: Bonjour, 37 degrés à l'ombre, 5 départements du sud passeront en vigilance orange canicule ce midi. L'Aude, la Drôme, le Gard, l'Hérault et l'Ardèche sont concernés par ce coup de chaud tardif. Météo France prévoit des maximales entre 36 et 38 degrés avec des pointes locales à 39. L'Ardéchois, un incendie s'est déclaré hier dans une zone difficile. Il n'est toujours pas fixé ce matin et a parcouru une trentaine d'hectares. Concernant la canicule de l'été, c'est en ce moment même que la ministre de l'Agriculture, Annie Genevard, doit annoncer le plan d'urgence pour les agriculteurs. Le Premier ministre Sébastien Lecornu a affirme vouloir geler plusieurs dépenses de l'État pour le financer. Du côté de la place Beauvau, il sera aussi question de budget. Le ministre de l'Intérieur reçoit ce vendredi les syndicats de police qui dénoncent un manque de moyens et prévoit une manifestation le 15 septembre prochain. Laurent Nunez qui annonce par ailleurs un dispositif de sécurité XXL pour la venue du pape Léon XIV fin septembre en France, avec la mobilisation de pas moins de 15 000 membres des forces de l'ordre. Côté justice, la colère gronde dans les Landes. Des familles sont indignées après la remise en liberté d'un animateur périscolaire de 37 ans accusé de viol et d'agression agressions sexuelles sur de très jeunes enfants. Écroué en juillet, il a été libéré sous contrôle judiciaire en août, alors que 14 familles ont déposé plainte contre l'ancien animateur. Et puis le questionnaire sur les violences sexuelles qui sera distribué cet automne à 10 millions d'élèves de la grande section à la terminale suscite des inquiétudes sur le terrain. Les syndicats dénoncent un outil inadapté aux plus jeunes et redoutent l'anonymat des réponses. Les enseignants, eux, craignent de mal réagir, tandis que la santé scolaire redoute de ne pouvoir gérer les alertes. Au Népal, c'est un sauvetage miraculeux qui a eu lieu ce matin. Les secours sont parvenus à extraire vivants deux ouvriers d'un tunnel où ils étaient retenus prisonniers depuis la crue du 26 août. En sport et en football, la troisième journée de Ligue 1 avait un peu d'avance. Elle débutait hier avec le déplacement de Lille sur la pelouse de Toulouse. Un match remporté 0-1 par le LOSC. Enfin, du tennis pour terminer avec Léolia Jean-Jean. C'était la dernière française en lice. Elle a été éliminée au deuxième tour de l'US Open. Fin de parcours également pour Gaël Monfils. Une défaite qui marque aussi la fin de sa carrière en grand chelem. C'est à la fin de l'année qu'il devrait tirer définitivement sa révérence.
3: Excellente fin de semaine avec nous. Vendredi 4 septembre. C'est parti pour cette nouvelle journée. Les Rosalies sont à l'honneur. Ne les oubliez pas. C'est leur fête aujourd'hui. Et dans l'éphéméride de cette journée, le 4 septembre 69, il y a donc déjà 57 ans, avait lieu la diffusion du premier épisode des Envahisseurs en France, puis reprogrammé de nombreuses fois par la suite, évidemment sur TF1 ou encore sur Paris Première. Allez, bon anniversaire à vous, les natifs du 4 septembre. Vous êtes le même jour que Queen Bee, la reine de la pop Beyoncé, fête ses 45 ans. Très bon anniversaire également à Charlotte Lebon, actrice et ex-Miss Météo de Canal+, elle fête ses 40 ans. Très bonne journée, bon vendredi.
2: 5 départements sont en vigilance orange canicule pour ce vendredi. Il s'agit de l'Ardèche, de l'Aude, de la Drôme, du Gard et de l'Hérault. En ce qui concerne le ciel, il sera plutôt nuageux sur toute la partie nord-ouest du pays, avec des rafales de vent attendues jusqu'à 60 km/h. Partout ailleurs, c'est du soleil qui est prévu. Et concernant le mercure, on prévoit 23 degrés à Lille, 24 du côté de Brest, 30 degrés à Tours. Et plus on descend, plus ça monte. 37 à Bordeaux et Toulouse, 38 à Tarbes et jusqu'à 39 à Montélimar.
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Bonjour, bienvenue dans l'actualité People de cette semaine. Les dernières actus croustillantes. On commence avec Kylian Mbappé qui a participé à The Voice Kids pour aider son ami coach M. Pokora. M. Pokora désirait recruter le jeune Jude dans son équipe et pour ça, il a diffusé un message vidéo à Kylian Mbappé, le capitaine de l'équipe de France, a pris donc la parole à l'écran et l'a conseillé au talent de rejoindre l'équipe de son ami. Allez, on poursuit avec Marine de la Starac qui annonce déjà un deuxième album. La gagnante de la Starac 2025 a terminé l'enregistrement de son deuxième opus. Elle a partagé sa nouvelle sur les réseaux sociaux. La chanteuse a composé des nouveaux morceaux pendant sa dernière tournée solo. Elle n'a pas encore dévoilé le titre du projet ni sa date exacte de sortie. Enfin, le prince Harry et Meghan Markle rentrent vivre au Royaume-Uni. Le couple habitait en Californie depuis 2020 et ils ont choisi de rentrer en Angleterre. Le déménagement aura lieu à la fin du mois. La famille s'installe donc dans une résidence privée en dehors de Londres. Les parents ont inscrit leurs deux enfants, Harry et Lilibet, dans une école britannique pour la rentrée. Le statut du couple reste identique. Harry et Meghan demeurent des membres inactifs de la royauté. Voilà pour les infos People de cette semaine. À très vite pour d'autres actus croustillantes. 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
2: Bonjour et on débute avec ce tragique fait divers. Un homme de 50 ans est mort noyé hier à Borgo, victime d'un malaise. Malgré l'intervention des pompiers, il n'a pu être ramené à la vie. Hyacinthe Vahany, le président du service d'incendie et de secours de la Haute-Corse, s'inquiète de la situation des pompiers face à une situation qu'il qualifie d'insoutenable. Dans un communiqué, s'il souligne l'engagement des sapeurs-pompiers, il dénonce par contre des comportements irresponsables de citoyens et des défaillances en matière de prévention. Il cite en exemple les récents et virulents incendies d'Aléria, Cagnano, Calenzano ou encore Venzolasca. Pour le président du 6-2B, une adaptation du financement des services d'incendie et de secours est aujourd'hui devenu nécessaire. Il appelle aussi chaque citoyen à prendre sa part dans la prévention des incendies et à adopter un comportement responsable face aux vulnérabilités de plus en plus criantes dans l'île. C'était hier la rentrée des classes et si dans la plupart des villes et villages de Corse, celle-ci s'est plutôt bien passée, à Monte en Haute-Corse, des parents d'élèves de l'école du village ont bloqué l'accès à l'établissement. Ils entendaient ainsi protester contre la mutation de leur enseignante non titulaire dans un autre établissement. L'inspectrice d'académie s'est rendue sur place et a apaisé les esprits. Les parents d'élèves ont obtenu la promesse d'une enseignante maintenue sur le poste toute l'année. En politique, Jean-Charles Orsucci fera bien partie de l'équipe de campagne présidentielle de Gabriel Attal. Hier, le parti de l'ancien Premier ministre a en effet dévoilé la liste des 6 porte-parole du candidat et le maire de Bonifacio est l'un d'eux. La mise en service très prochaine du Christine L, ce bateau rapide de la nouvelle compagnie Corse Express, fait les vagues. Alors qu'il doit prochainement relier Bastia à plusieurs villes italiennes en 2h30 et 3h, plusieurs organisations environnementales et de chercheurs alertent sur les risques que le bateau pourrait faire peser sur les mammifères marins du sanctuaire Pélagos en naviguant à près de 35 nœuds, soit deux fois la vitesse des ferries traditionnelles. Dans une tribune, une dizaine d'associations demandent l'interdiction de naviguer aux navires dans les eaux françaises, italiennes et monégasques et aux autorités de ces pays de prendre des mesures immédiates pour éviter les risques de collision et les nuisances sonores associées. En réponse, la compagnie déclare avoir engagé des échanges avec des professionnels et des bureaux d'études spécialisés afin d'évaluer les risques liés à ces futures traversées et de déterminer les mesures de prévention les plus adaptées. Les dirigeants de la compagnie appel au dialogue. Ce week-end et jusqu'au 8 septembre se déroulera la 196e édition de la Santa d'Ignolo à Casamaccioli. Sur place, une centaine d'exposants, des producteurs, des artisans pour des dégustations et des ventes. Et puis tout au long du week-end, des conférences, concerts, ateliers pour enfants. Au programme aussi, et bien sûr, le 8 septembre, à Metz adjacente, suivi de Agrigniuttula, une procession au cours de laquelle la statue de la Vierge est portée par les pénitents. La messe sera présidée par son éminence, le cardinal François Bustillo. La météo pour terminer ce journal, la journée sera bien ensoleillée avec des brises faibles à modérées. Les maximales, toujours bien au-dessus des normales de saison, se situeront entre 27 et 36 degrés. Peu de changements pour samedi et dimanche, les températures ne variant que de 1 ou 2 degrés en moins.
3: Bonjour, 37 degrés à l'ombre, 5 départements du sud passeront en vigilance orange canicule ce midi. L'Aude, la Drôme, le Gard, l'Hérault et l'Ardèche sont concernés par ce coup de chaud tardif. Météo France prévoit des maximales entre 36 et 38 degrés avec des pointes locales à 39. L'Ardéchois, un incendie s'est déclaré hier dans une zone difficile. Il n'est toujours pas fixé ce matin et a parcouru une trentaine d'hectares. Concernant la canicule de l'été, c'est en ce moment même que la ministre de l'Agriculture, Annie Genevard, doit annoncer le plan d'urgence pour les agriculteurs. Le Premier ministre Sébastien Lecornu affirme vouloir geler plusieurs dépenses de l'État pour le financer. Du côté de la place Beauvau, il sera aussi question de budget. Le ministre de l'Intérieur reçoit ce vendredi les syndicats de police qui dénoncent un manque de moyens et prévoit une manifestation le 15 septembre prochain. Laurent Nunez qui annonce par ailleurs un dispositif de sécurité XXL pour la venue du pape Léon XIV fin septembre en France, avec la mobilisation de pas moins de 15 000 membres des forces de l'ordre. Côté justice, la colère gronde dans les Landes. Des familles sont indignées après la remise en liberté d'un animateur périscolaire de 37 ans accusé de viol et d'agression agressions sexuelles sur de très jeunes enfants. Écroué en juillet, il a été libéré sous contrôle judiciaire en août, alors que 14 familles ont déposé plainte contre l'ancien animateur. Et puis le questionnaire sur les violences sexuelles qui sera distribué cet automne à 10 millions d'élèves de la grande section à la terminale suscite des inquiétudes sur le terrain. Les syndicats dénoncent un outil inadapté aux plus jeunes et redoutent l'anonymat des réponses. Les enseignants, eux, craignent de mal réagir, tandis que la santé scolaire redoute de ne pouvoir gérer les alertes. Au Népal, c'est un sauvetage miraculeux qui a eu lieu ce matin. Les secours sont parvenus à extraire vivants deux ouvriers d'un tunnel où ils étaient retenus prisonniers depuis la crue du 26 août. En sport et en football, la troisième journée de Ligue 1 avait un peu d'avance. Elle débutait hier avec le déplacement de Lille sur la pelouse de Toulouse. Un match remporté 0-1 par le LOSC. Enfin du tennis, pour terminer avec Léolia Jean-Jean, c'était la dernière française en lice. Elle a été éliminée au deuxième tour de l'US Open. Fin de parcours également pour Gaël Monfils. Une défaite qui marque aussi la fin de sa carrière en Grand Chelem. C'est à la fin de l'année qu'il devrait tirer définitivement sa révérence.
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0: Bon après-midi à vous toutes et tous qui nous rejoignez.
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Bienvenue sur RCC, il est 17h passé de quelques minutes, c'est Stéphanie avec vous pour des découvertes du vieux, du neuf, de l'incroyable, du classique, des bijoux, enfin de la bonne musique jusqu'à 18h.

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2: Il est 17h15, c'est RCC. Stéphanie avec vous jusqu'à 18h. Merci pour votre écoute.
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2: Il est 17h30, ça fait une demi-heure qu'on est ensemble. Et moi j'aime ça, j'espère que vous aussi. Encore une demi-heure de découverte en musique. Merci d'être avec nous.

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1: Bienvenue à l'écoute de RCC, c'est Stéphanie avec vous jusqu'à 18h, encore 15 minutes ensemble. Il est 17h45, en vous souhaitant un bon début de soirée sur RCC.

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1: Il est presque 18h, c'est la fin de cette émission. Je vous remercie d'avoir été à l'écoute, c'est Stéphanie dans la radio. Je vous donne rendez-vous après-demain, dimanche, 17h et sans coupure pub. Et ça, on aime bien. Vous pouvez aussi nous écouter en direct sur radiocalvi.fr. Merci, à très vite.
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Stéphanie et son rendez-vous du vendredi, évidemment. On la retrouve dimanche pour le traditionnel rendez-vous Radio Là-Haut. Vous écoutez RCC, il est 18h. Voici Overkitch.

0: Le traditionnel rendez-vous du vendredi avant de commencer le week-end. Savoir qui avec Luigi, bonsoir.
1: Bonsoir Nagui, bonsoir auditrice, auditeur d'RCC.
0: Tu vas comment aujourd'hui?
1: Bah ça va.
0: Chaudement
1: hein. Ouais, ça va, comme le temps, tu vois.
0: Avec du vent?
1: Voilà, c'est bon, on s'est rafraîchi, c'est le top. Donc voilà, pas de pub, tant pis, hein, je lance pas ma pub pour Overkitch. Donc c'est pas grave. Hein.
0: Je vais essayer de corriger le problème en mettant sur le site de la radio. Lorsque tu feras ton émission, ne t'inquiète pas.
1: Non, c'est pas grave, je voulais poster le truc, mais c'est pas grave. Donc les auditeurs savent que nous ouvrons l'émission avec une bande originale de films, dessins animés, pubs. Donc ce soir, pas des moindres. On va jouer la version originale de Rocky 1. L'ouverture comme il se doit. Gonna Fly Now avec... L'original, d'habitude tu joues la version disco, je voulais jouer, non je dis non ce soir je vais jouer la version originale tirée de l'album original du film
0: Rocky.
1: Donc Rocky, musique de Bill Conti, qu'on ne présente plus. Hein. Donc voilà, version originale, plus version italienne, c'est quand même une production italienne.
0: Oui.
1: Donc
0: là c'est pas l'œil du tigre. Hein.
1: Ouais, voilà. Donc on va. Vous savez comment ouvrir. Finira sûrement avec
0: Barry White.
1: Une production de Barry White.
0: À ce propos, Rantaine, j'ai quelque chose pour toi.
1: Ah,
0: par rapport à Show You Right, le maxi.
1: Show Me Right.
0: Eh oui.
1: Le maxi. Donc après avec une programmation assez hétéroclite, on va voir. Alors, j'ai pris une pile de disques. Je sais pas si tout va rentrer ensemble. On va essayer de faire en sorte, hein, comme tous les vendredis.
0: Hein. Tu en as pris combien à peu près aujourd'hui?
1: Bah, toujours pareil, hein, toujours une vingtaine de disques. Donc voilà, après il y en a quelques-uns qui ne seront pas joués parce qu'on ne pourra pas jouer la totalité des disques.
0: Des titres, ouais.
1: Donc voilà, à partir de là, voilà. On verra un peu ce qu'on pourra faire. En live, hein, parce que c'est du live ce soir. Hein. La semaine dernière, c'était une rediff. Hein, donc ce soir, c'est du live. On va dire une programmation assez hétéroclite. Ça va sûrement partir dans tous les sens. Ce que j'aime bien faire sur les ondes RCC.
0: Comme d'habitude.
1: Voilà. Donc la semaine dernière, c'était spécial funk. Donc avec pas des moindres, des bons petits scuds, des bons petits funk la semaine dernière.
0: La rediffusion, c'était la rediffusion du 25 août 2023.
1: C'est ça, exactement.
0: Et ma mémoire est bonne.
1: Donc voilà. Donc on s'est plongé 3 ans avant, un peu ce que je jouais sur l'antenne RCC.
0: L'été 2023.
1: Donc voilà. On va se faire une bonne petite programmation. On ouvre avec ce générique qui a bercé les années 80. Rocky Balboa, même fin des années 70 même.
0: Oui.
1: Qu'est-ce que dis-je? Oui. C'est 76 pour être plus précis.
0: Mais dis donc, c'est à mon âge.
1: Donc voilà, 76.
0: 50 ans, dis donc.
1: Tu m'as dit 50 ans. On va se jouer un morceau d'il y a 50 ans là, en direct ce soir.
0: Ça va pas nous rajeunir.
1: Allez, on est parti.
0: C'est parti.

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0: Et nous avons conclu, comme d'habitude, avec l'excellent Barry White.
1: Production de Barry White, on va y parler. On va commencer l'émission avec ce générique que tout le monde connaît. Tout le monde a vu ces films là de Rocky Balboa. Donc
0: ouais.
1: Rocky 1.
0: L'italo-italien.
1: Musique signée Beat Conti. Très très bon. Une grosse pointure aussi des bandes originales de films, hein, ce grand monsieur.
0: Oui.
1: Mixé avec ce morceau qui avait bien marché. Je jouais du côté de discothèque Le Privé à Saint-Cyr. On s'est fait presque un spécial privé ce soir. On s'est joué le Stereo MC Connect. Très très bon morceau. Cassé dans la pop rock. Mixé avec. The Grandmaster Flash, The Message, version maxi 33 tours original, 36 francs 60.
0: Ah oui.
1: Il frappe ce disque. Bon, ouais. Il a une intro.
0: Il y a encore l'étiquette en franc.
1: Ouais. Et alors là, ça fait plaisir. Là, on a fait beaucoup de mix en cut ce soir. Hein, en fizzing. Hein, il fallait pas se manquer. Il fallait bien l'envoyer au bon moment. Donc voilà, ça a été le cas ce soir. Mixé avec un couple. Qui ont sorti des très bons morceaux ensemble. Hein. René Angela avec I Be Good, cassé dans la funky music, sorti en 85, 52 francs.
0: Un peu plus cher. Un petit peu.
1: Ça a pris 20 francs de plus en l'espace de quelques temps. Mixé avec ce titre qui s'est retrouvé en plein cœur des années 80. On ne sait pas d'où il sort. En plus, dans la vague funky music en 82. Event 17 avec Let Be Go, classé dans la pop new wave, ce morceau, ce groupe également.
0: Qui a bien marché d'ailleurs.
1: Event 17, Let Be Go. Très bon morceau avec cette mélodie, là, ce synthé là, derrière qui est très envoûtant. On a une autre touche française ce soir avec Jen Mas, version maxi 45 tours s'il vous plaît, version longue, hein. On s'est fait plaisir ce soir, hein. On s'est dit tiens, on va être royal ce soir, on va jouer les versions longues, hein. Moi tu commandes dans toutes mes émissions de Overkill, tu as les versions longues, hein. Toute première fois, son premier titre de Jen Mas. Mmh. Et pas des moindres, très bon. En plus, il a une super pêche avec ce synthé là aussi derrière.
0: Tout à fait, oui.
1: En parlant de synthé, on s'est joué ce titre qui avait marché, que je jouais du côté de la discothèque. Celui-là, je crois que je le jouais lorsque j'étais DJ. Alors, je ne fais pas de bêtises, il me semble que j'étais au Paradise, à l'Ometo Plage. Wild Pool avec Disco from to Disco, version club que je vous ai joué ce soir. C'est la version qui est très difficile à trouver, c'est la meilleure version qui était sortie de ce titre.
0: Tout à fait, oui.
1: Mixé avec classé dans la house. Dans quoi on pourrait le classer ce morceau, Deep Swing avec In The Music, morceau que je jouais du côté de l'Acapulco, celui-là j'étais à la Cap.
0: Ah ouais.
1: Ouais, bah ça c'était à la Cap, ça c'est certain.
0: Dans quelle année?
1: Vérifier l'année 2001.
0: Donc, 2001, ouais.
1: Donc à la Cap, donc je le jouais à l'Acapulco, celui-là, Deep Swing. Qui revient un peu à la mode plutôt. J'entends quelques DJ qui le rejouent, ça me fait sourire. Donc voilà, ça me fait plaisir. Bon, eux le jouent en version numérique, moi je le joue en version analogique, vinyle, donc version originale en plus import. Donc voilà, ça me l'a moussé. Mixé avec. Alors on s'est fait on s'est mis trois disques d'affilée. Et il me semble que c'est des disques que je jouais à la discothèque Le Privé. Peut-être pas dans le même ordre. Mais sorti dans les mêmes années, donc Todd Jim Finger avec Like It, pas avec Short Digman, ce deuxième morceau.
0: Le deuxième, ouais.
1: Deuxième morceau de ce groupe, hein, Todd Jim Finger. En plus, j'ai une version de Short Digman italienne qu'un auditeur m'a dit. Je sais pas du tout le sort celui-là, mais donc voilà, on se le rejouera en jour. On se fera un spécial privé NC4 comme j'avais fait il y a quelques temps de ça.
0: On va pas traduire les paroles de la chanson de Short Dickman et puis Liquid.
1: Non, c'est
0: un peu déplacé.
1: Elle est un peu crue dans ses paroles.
0: Non.
1: Mixé avec.
0: Légèrement.
1: Mixé avec Christian Walters, non pas avec Fan Hailey. Non, j'ai n'importe quoi.
0: Gypsy Woman.
1: Gypsy Woman plutôt. N'importe quoi. Fan Hailey, c'est Simpenny Stone. Christian Waters, que tout le monde connaît, Dalali Lala. Donc là, ce soir, on s'est joué Make It Happy, qui avait très bien marché aussi, un peu sorti dans le son House Garage, hein, mixé avec ce Mexican ancien tour qui est une perle, hein, et pas donné également. De Michael Jackson, hein, de temps en temps il fait une apparition dans mon émission Michael, hein, de temps en temps avec Remember the Time, sorti de l'album Dangerous, hein,
0: quel album
1: pour ceux qui ont cet album. Donc là je vous ai joué la version maxi longue, hein, au remix, très très bon morceau, hein, que je jouais également du côté de du privé à Saint-Cyr-les-Lacs, hein, ça c'est tous les morceaux que je jouais dans ce club, hein. Et on a terminé, bon, maintenant que j'ai 5 exemplaires je peux le sortir de ma discothèque, tiré de l'album, hein, où le générique est en train de passer derrière, Bayou, qu'on ne présente plus, hein, donc c'est l'indicatif que vous entendez en fond musical, hein, lorsque je parle. The Love and Beat Orchestra, tiré de cet album Let Them Dance. Très très bon morceau, assez mélodieux, chanté par les choristes de Barry White, Vieni que bella mia, c'est version espagnole, brésilien, ça va,
0: brésilien je crois.
1: Donc pareil, sur les brésiliens ils parlent espagnol.
0: Oui, tout à fait.
1: Donc voilà, cette touche un peu latino là derrière. Avec ce formidable album, hein, de The Love and Meter d'Orchestra, l'orchestre de Barry White qu'on ne présente plus. Hein. Donc voilà, de temps en temps, je sors, hein, de ma discothèque. En plus j'ai pas fait semblant, je vous ai joué la version originale import américaine, hein, ce soir. Je suis en train de regarder parce qu'il y a une version hollandaise. Donc là, voilà, je me suis fait vraiment plaisir. Je vous ai joué la version vraiment originale de cet album.
0: La vraie de vrai.
1: Le vrai de vrai, voilà, pressage américain. Donc voilà, pour ceux qui s'y connaissent un peu dans le vinyle. Donc voilà, je fais une petite parenthèse, ça ne change rien. De toute façon, je vous joue une version de notre pressage, que ce soit hollandais ou pareil. De toute façon, il n'y a pas de...
0: Voilà,
1: sauf que le pressage est meilleur. De toute façon, les meilleurs pressages qu'on puisse trouver dans le marché, c'est les pressages japonais. Là. Genre, on va un peu expliquer, mais c'est fou, quoi. Ils ont vraiment une haute définition. Les pressages, les vinyles japonais, c'est les meilleurs pressages qu'on puisse trouver dans le monde.
0: Tiens donc.
1: Voilà, c'est
0: étonnant.
1: Une qualité extrême.
0: D'accord.
1: C'est encore meilleur qu'américain, parce que tout le monde se dit, ouais, version américaine, version originale et tout, nanana. Bon, ok, pas de souci. Mais là, ce qui est encore meilleur, c'est toutes les productions, les pressages japonais. C'est pour ça qu'ils valent cher. Les Michael Jackson, pressage japonais, ça coûte une blinde.
0: Il coûte combien à peu près?
1: Très cher, ça coûte cher. Je peux pas te dire un prix.
0: En moyenne, lorsque tu fais venir un titre du Japon, tu payes à peu près combien?
1: Déjà le faire venir, il faut aussi.
0: Oui, déjà il y a les frais de port. Hein.
1: Non, tu peux trouver des pressages en allié dans des disquaires, mais le pressage japonais, je crois que le disque, alors on va dire sur une version originale, je crois que tu payes facilement 4 fois le prix, quoi.
0: Ah
1: ouais, c'est x4 le pressage.
0: Incroyable.
1: À peu près, ouais, si je dis pas de bêtises, autant je dis une sottise, mais je sais que c'est beaucoup plus cher. C'est-à-dire un Michael Jackson qui coûte en pressage américain ou en pressage français. Bon, on va dire, bon, français, pas trop cher, mais bon, tu prends l'exemple de Billie Jean, c'est en moyenne, pressage européen, c'est à peu près dans une vingtaine d'euros. Donc voilà, en bon état. Moi, américain, tu le payes facilement le double.
0: Ouais.
1: Et je crois que pressage japonais, tu dois le payer facilement dans les 100 euros, facile.
0: Ah ouais?
1: Ah oui, facile, ouais.
0: Ah, d'accord. Ah, ouais, bah après, tu as la qualité après.
1: Écoute, je sais pas, il faudrait qu'un jour que j'écoute une version japonaise et comparer avec une américaine, donc il suffit de mettre les deux dans chaque platine.
0: Oui, et puis comparer après. Et
1: juste de voir la différence, ça, c'est sûr.
0: Tout à fait.
1: Moi, je le ferai un jour à l'occasion. Donc voilà, bon, après, je vais pas acheter Michael Jackson 100 euros, Billie Jean, hein, donc voilà.
0: Ça, c'est un peu cher, hein.
1: Non, j'ai la version originale américaine, ouais. Voilà. Et
0: c'est très bien.
1: Oh, c'est bon. Je suis un collectionneur, j'ai une belle discothèque, mais après, voilà, je ne suis pas un débile, je ne suis pas un fan, voilà. Après, les fans, voilà, Moi, les Barry White, j'ai pas que des pressages américains dans ma collection. Voilà.
0: Le Barry White, le Show You Right que tu m'as rapporté il y a deux semaines, oui. C'est un pressage.
1: Je crois que c'est même un pressage promo. Il y a encore plus de valeur celui-là.
0: Bah, la qualité est très bonne, hein, dans tous les cas.
1: Mais il
0: dure 8 minutes, mais alors.
1: En plus, c'est une version promo.
0: Donc, oui, tout à fait. Ouais.
1: Donc promo, c'est encore mieux.
0: Je me suis régalé lorsque je l'ai entendu.
1: Les disques promotionnels, c'est encore plus, c'est encore plus coté, quoi.
0: Tout à fait.
1: Donc voilà. Voilà, une mission qui s'achève. C'est parti un peu dans tous les sens. Bon, ça va, on est resté un peu soft ce soir, on n'a pas.
0: Donc voilà. Bon, ça a bien tapé quand même.
1: Ouais, il y a un peu de tout. Hein. Du français, du rock, enfin du pop, hein. Du pop, de la funky, de la dance, de la. Eurodance, c'est la Eurodance de la house de l'époque, de la bonne house des années 90 qui avait très bien marché. Donc voilà, on fait un petit panachage, j'en ai eu pour tous les goûts ce soir.
0: Mmh. Voilà, tout à fait.
1: Voilà, je pense que.
0: On a eu de tout.
1: Il n'y a pas eu notre petit jamais. Je crois que j'avais mené une Italo Disco. Je crois que je ne l'ai pas joué ce soir. Bon, c'est pas grave.
0: Ce sera pour la fois prochaine.
1: Ouais, de toute façon, quand je fais les spéciales Italo Disco, c'est bon, vous prenez votre dose. Hein. Bon, on va s'en faire une. Ouais, je vais essayer vraiment de faire un Italo Disco, mais vraiment des morceaux que vous n'avez pas l'habitude d'écouter. On va se passer des Baltimora, on va se passer de.
0: Bon, les grands classiques.
1: Voilà. Mais vous jouez des morceaux parce qu'il est sorti vraiment une grosse flopée d'Italo Disco. Voilà, je vous ferai écouter d'autres titres.
0: Dans les années 80, il y en avait énormément. Hein.
1: Oh, énormément. Ouais. Je suis loin d'avoir la collection complète d'Italo Disco. Hein. Après, je fais le tri parce qu'il y en a qui me plaisent pas personnellement à moi. Je veux dire, bon, après. C'est pas parce que ça me plaît pas, mais il est clair que voilà, j'ai pas toute la collection complète d'Italo Disco, mais j'ai vraiment les principaux, vraiment les gros standards. Ça, je les ai tous pratiquement.
0: Donc ça représente à peu près combien de disques à peu près en moyenne?
1: Ma collection d'Italo Disco, je sais pas, doit avoisiner, je dois être à peu près peut-être de 100, 250, ouais. Je prends des trucs là. Voilà.
0: Ce qui est quand même pas mal.
1: Hein. Oui, vas-y, tu peux multiplier par 10 encore. Hein.
0: Ouais.
1: Ah oui. Ah oui.
0: C'est, ben.
1: Bon, après, si voilà. J'ai...
0: Mais après, tu as les grands classiques, hein, Italo Disco, ou des titres moins connus, moins célèbres, comme.
1: Après, c'est le.
0: Tu parlais tout à l'heure de Baltimora, mais il y a des titres qui sont moins connus en Italo Disco.
1: Oui, Baltimora, après Baltimora, il n'a pas fait que Tarzan Boy.
0: Et non. Voilà, il a fait 2-3 titres.
1: Voilà, donc voilà. Mais après, si tu commences à calculer le nombre de maxi 45 tours qu'il a sorti, tiré de l'album et compagnie, voilà, ça refait déjà une dizaine. Mais Commission, les Savages, les Gazebo.
0: Avec Chopin,
1: ouais. Vas-y, là on déroule. Hein. Je veux dire, rien que Gazebo, je ne sais plus combien elle est sortie. Après, il y a Roberto Carra, il y a plein de. Les Garillo, il y a des Valérie d'Or. Il y en a
0: un bon paquet.
1: Il y a
0: bon
1: à manger. Valérie d'Or, il y en a sorti quelques-uns. Hein. Bon, les gros standards, bon, The Night, Get Closer, It's So Easy. Voilà, ça c'est vraiment les gros standards de Valérie d'Or, mais on en a fait d'autres. Hein. C'est pour ça que voilà, si tu commences à te lancer dans la collection, demain tu passes sous le bœuf. J'ai les principaux, les meilleurs, ceux que j'aime. Voilà, après voilà. Je vous joue ce que j'ai, c'est déjà bien.
0: C'est déjà très très bien même. On se retrouve vendredi.
1: Allez, bon week-end à tous, ciao.
0: À bientôt.
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